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8: 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Donc en fin de fitini week-end on fait neni Fatma c'est le gradu qu'on a parce que alors passe tant de temps à la joute l'année donc on écoutait beaucoup follow follow donc là, notamment la maman Airarbi et Kerfala Kanté donc maintenant c'est encore même baroque moi j'essaie de chanter avant faut qu'on note c'est des fausses notes et de temps en temps en mettant parler la culture là nous on fait depuis les fitini faut qu'on s'en occupe vraiment ne peut pas répétition là j'ai avec donc là on est ni artiste ou rencontré donc je commençais à me l'artiste fréquenter depuis fitini en fait
1: Ola.
8: Et au fur et à mesure voilà moi-même j'ai grandi une passion pour l'art
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8: 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amantine quoi on t'a dit c'est privé là à quoi nous mako aish fait le bateau à quoi mako nga togo ni dixième que na majain onzième na avec quoi le fallait quoi donc nous à dixième ça n'est là ne sont plus les goldo manga nous mena information passant à classe qu'on a quoi activité d'obé donc club voilà qu'on va former photo tawni animation ni cinéma ni fauna nous à on c'est intéressant ça va me faire passer du temps vu que j'ai toujours aimé l'écriture et tout. Depuis 9 ans, j'écrivais des poèmes qu'à l'intérim souma. Donc, c'est là que j'ai au club adhéré. Et moi, je suis restée à Kourounan. Je suis allée à l'école de l'amour de l'Obitassou. Je suis allée au club d'activité là pour la foudre du terre 19h. Je suis allée à l'école de l'école. Donc, Adam Nenatine, il y a eu à rencontrer notamment Fusini, le responsable. À l'époque, Kwami, Safiatou, j'ai eu à informer. Il y a eu un projet de l'autre, qui est le projet de langue française et allemand. Donc, Adam Nenatine, 10e banane, je vais toujours changer d'école. Nous, jamais. De la vie.
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8: Avec ma monnaie. Ah oui, voilà, il y a une identité. Identité doye. 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On te marque toujours. 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
1: 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Mais avec ma mère, à Manoya, il a fallu que l'intervention soit mangée par le responsable de Walaha, Nereka Chesiri, Nereka Tlogelea. Tant il dit, mais nous avons fait un rôle de communauté, nous avons fait un donc, à Manoya, mais il a essayé d'imposer vraiment. Moi, j'ai été vraiment un enfant vraiment qui s'est rébellé, qui s'est imposé. Mais au fur et à mesure, nous parlons à la femme. 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
1: 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m'inquiéter ou tu sais quoi nous on a question ou tu fais un film donc il me donne des mots d'encouragement et tout donc améliore ma bibina il vous veut comment comment genre à te faire quoi c'est comme si il va commander le garage je n'écoute pas et je sais même mes formations manquent voilà te faire quoi en fait il faut que fier tu là quoi et puis mes formes bibina moi je suis beaucoup plus formation et de 2020 à maintenant j'ai formé plus de 2000 jeunes à travers Mali qu'on a dans nos garaux même il faut spécialement me soyer Ali bi salu kono musomani munu ga munu forme musomu munu forme plutôt jeune fille munu forme mo le funi na manoro ame anga sekona nga dongo bi anga lada obi anga tabi obi anga lamo bi ama nga kulu tien anga to oluko me ma nga ambali ka nga baraka ma nga 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est dans une société patriarcale enfin, donc on reprend le débat comme Arisa
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1: 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bas un flan y a fois aimé carça les défenses tant que carça les défenses ta mène il la mène na mais non en bas un autre bien. Donc c'est pourquoi moi je fais la plus, moi je suis neutre sur certains trucs parce que je me dis que jugement ni préjugé ni fond ni au la mais ça baraka ni sigida doye ça baraka ni chia doye donc 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
7: 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la maman ARB et Kerfara Kanté donné na siga kora me baroque moi j'essaie de chanter avant faut que non c'est des fausses notes et de temps en temps en me tape parler la culture la nous refait depuis neni fitini faut que c'est kora ma le travail répétition là j'ai avec Dongelo Iranina ni artiste ou rencontré donc je commençais qu'au milieu artistique fréquenté depuis Fitini en fait. Oula. Et au fur et à mesure voilà moi-même j'ai grandi une passion pour l'art.
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7: 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C'était très difficile pour moi. Donc, au RCF, nous travaillons au fil de la boule. 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Aimé l'écriture et tout. Depuis 9 ans, j'écrivais des poèmes qui étaient très souvent. Donc, c'est là que j'ai au club adhéré. Et moi, je suis resté à Kurunan, je suis à l'école de la Mokoto Bitasu. Je suis à un club d'activité de la Kuma, la foudre du terre 19h. Je suis à l'école de la Mokoto. Donc, Adam Nenatine, il y a eu rencontré notamment Fusini, le responsable. À l'époque, Kwami, Safia Touche, à Mokoto, je suis formé. Il y a eu un projet de Tumioko Pachpel Founou, un projet de langue française en allemand. Donc, Adam Nenatine, 10e banane, Fine, il y a eu moi, je vais toujours changer d'école. Nous, jamais de la vie.
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7: 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Ah oui, voilà, il faut que je me dise identité. Je suis une femme, je suis un chaman, mais la communication est une femme, je suis un réseau, je suis un réseau. Mais Baramindo, on va être toujours. On te marque toujours. 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Donc, marketing total Mali, c'est comment faire anga dukolo bese ka ira chugumina useko no donko gelea munu ba sigida mokoka ube vi chugumina anu ube seka deme chugumina donko projet ere nebo porte 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
0: de situation
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0: les noms des garçons. Comme ils sont beaucoup, on va les citer 4-4. 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

0: Les noms des garçons, comme ils sont beaucoup, on va les citer 4-4. Monséquent, Maturé, CIC, Haï, on est 4 noms de plat.
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0: 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C'est que il va m'inquiéter ou tu sais qu'on y aura une question ou tu fais un film donc il me donne des mots d'encouragement et tout donc améliore ma bibina il veut beaucoup m'aider pour m'aider à te faire gagner quoi c'est comme si il va commander le gros je n'écoute pas et j'essaie vraiment mes formations mon cœur voilà te faire gagner en fait il faut que fier tu là quoi et puis mes formations bibina moi je suis beaucoup plus formation et de 2020 à maintenant j'ai formé plus de 2000 jeunes à travers Mali Kona Nani Dogo-Garao même il faut spécialement me soyer. 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Dans une, parce qu'on est dans une société patriarcale. 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
2: 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notamment la maman aira rbi et kerfara kanté donné na siga kora me baroke moi j'essaie de chanter avant faut que non c'est des fausses notes et de temps en temps en mettant parler la culture là nous on fait depuis les fitines faut que ça ne kora ma ne faire des répétitions là j'ai avec dongelo wirani na ni artiste ou rencontré donc je commençais ka au milieu artistique fréquenté depuis fitini en fait
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2: Et au fur et à mesure voilà moi-même j'ai grandi une passion pour l'art
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2: 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on amantine quoi on t'a dit c'est privé de là à quoi nous m'occu aïch on est bientôt à quoi m'occu à tout on est dixième que na ma jayen onzième na avec quoi le fallait quoi donc nous à dixième ça n'est là ne sont plus les goldo mangan autre mena information passant à classe qu'on a quoi activité d'obé dans club voilà quoi va former photo taoni animation ni cinéma ni fauna donc à moi c'est intéressant ça va me faire passer du temps vu que j'ai toujours aimé l'écriture et tout. Depuis 9 ans, j'écrivais des poèmes qu'adintérim souma. Donc, c'est là que j'ai au club adhéré. Et moi, je suis restée à Kourounan, j'ai eu l'école de l'amour, j'ai eu l'école de l'amour, j'ai eu l'école de l'amour, j'ai eu l'école de l'amour, j'ai eu l'école de l'amour, j'ai eu l'école de l'amour. Donc, Adam Nenatene, j'ai eu l'amour à rencontrer, notamment Fusini, le responsable, à l'époque, Kwami, Safia Touch, j'ai eu l'amour, j'ai eu l'amour, j'ai eu projet de l'amour, j'ai eu l'amour, projet de langue française en allemand. Donc, Adam Nenatene, 10e banane, j'ai eu moi, je vais toujours changer d'école. Nous, jamais de la vie.
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1: 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Mais avec ma mère, Amanoya, il a fallu que l'intervention soit maintenue par le responsable de Waraha, Neraka Chesiri, Nera Tlogelea. Tant il dit, nous avons un peu de temps, nous avons un peu de donc, Amanoya, mais il a essayé d'imposer vraiment. Moi, j'ai été vraiment un enfant vraiment qui s'est rébellé, qui s'est imposé. Mais au fur et à mesure, nous parlons d'une femme. 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
1: 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caché ma fond non est tenu tourné mais honnêtement une chance sera mourir mon nom bolo car na mais un chef ou car mourir mais na mais quoi ça fait maintenant ni y a une graphie mais c'est que il va gagner le sort c'est que il va se rendre au strain kindi c'est que il va m'inquiéter ou tu sais quoi nous on a question ou tu fais un film donc il me donne des mots d'encouragement et tout donc améliorer ma bibina. Il veut beaucoup m'en recommander. À ta fois, c'est comme si il veut recommander tout le monde, je n'écoute pas.
0: Et j'essaie de mettre
1: ma formation mon cœur. Voilà, ta fois, en fait, il faut que fier tu là, quoi. Et puis, mes formations, Bibina, moi, je suis beaucoup plus formation. Et de 2020 à maintenant, j'ai formé plus de 2000 jeunes à travers Mali Kondan et Ndougougarao. Même il faut spécialement me souiller. Allez, puis, ça, le connaît. Nous sommes allés, nous sommes formés, nous sommes formés plutôt. Jeune fille, nous sommes formés. Nous, le fou, nous sommes formés. 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Ça c'est très important. Dans une, parce qu'on est dans une société patriarcale. Donc, on me reprend une tête de débat comme Alissa.
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1: 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trucs, parce que je me dis que jugement ni préjugé ni fond ni au la maison à barakani sigida doye sa barakani chia doye donne même mi fouye bibina mali vero mina sisa anga nyoko mine anga ke nyoko fe 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
2: 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sortant du conservatoire des arts Balafaseke no yanga école somba mimbe sekoni donc kalan kan awagati nuna me barake entreprise la no groupe wala haye no directrice programmier donc ma programme 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
2: 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follow donc là notamment la maman Airarbi et Kerfara Kanté donc maintenant c'est encore même baroque moi j'essaie de chanter avant faut qu'on note c'est des fausses notes et de temps en temps en mettant parler la culture là nous on fait depuis le fitini faut qu'on s'en occupe vraiment même faire la répétition là j'ai avec donc là on est ni artiste ou rencontré donc je commençais qu'à mes artistes fréquentés depuis fitini en fait
1: Ola.
2: Et au fur et à mesure voilà moi-même j'ai grandi une passion pour l'art
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2: 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amantine quoi on t'a dit c'est privé de là à quoi nous mako aish fait le bétoya à quoi mako nga togo ni dixième ke na ma jayen onzième na avec école fallait quoi donc nous à dixième sani la ne sont l'obé école d'où manga nous mena information passant à classe qu'on a quoi activité d'obé dans club wala ha quoi former photo ta ni animation ni cinéma ni fauna nous à on c'est intéressant ça va me faire passer du temps vu que j'ai toujours aimé l'écriture et tout. Depuis 9 ans, j'écrivais des poèmes qu'à l'intérim souma. Donc, c'est là que j'ai au club adhéré. Et moi, je suis restée à Kourounan. Je suis allée à l'école de l'amour. Je suis allée à l'école de l'activité de l'amour. Je suis allée à l'école de 19h. Je suis allée à l'école de l'amour. Donc, Adam Nenatene, il y a eu à rencontrer notamment Fusini, le responsable. À l'époque, Kwami, Safia Touch, à l'amour, je suis informé. Il y a un projet de l'amour qui est le projet de langue française en allemand. Donc, Adam Nenatene, 10e banane, je vais toujours changer d'école. Nous, jamais. De la vie.
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5: 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Mais on verra bien parce que Nina José Mourinho devait être non. Il lui aussi il blague pas. Hein.
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5: On
3: a tort de Wassira aussi la tiquette de l'air. 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
5: Et Sadio Nico qui veut faire qu'à Taranye fait, il était déjà équipe Chila. Donc équipe batté non nous on sera une équipe foigné donc Real prenne nos bis ce qui fait que Anya essaie ca et champion au ralenti folo tout simplement pour que ca après ca Beni Ligue des Champions donc Real massira mais c'est vrai que Inter pile c'est ton dernier mais attendons de voir la suite en fait
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5: 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En plus de ça, ne t'es Liga champion en titre. 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
5: 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Mais on verra bien parce que Nina, José Mourinho devait non. Il lui aussi, il blague pas. Hein.
3: Ah, les fans de Chloé, on dit l'un de nous. Wassira.
5: On
3: a tout de Wassira, aussi la ticket de l'air. Nikasoro, Olu, PSG, ou bien à Damineni, Koulou, Fitinié, ou Konimba, Damineni, Koulou, Baye, Inter de Milan, et Sigilembe, ni Oignon, comme tu
5: dis. Et Sadio Nico, qui veut faire qu'à Taranye fait, il était déjà équipe Chila. Donc équipe batté non nous on sera une équipe foigné donc Real prenne nos bis ce qui fait que Anya essaie qu'à et championnat au ralenti follow tout simplement pour que qu'à après qu'à Benny et Ligue des Champions donc Real massira mais c'est vrai que Inter Milan c'est ton dernier mais attendons de voir la suite en fait.
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5: 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équipe une tout Mali tout mais c'est que c'est baraya sera quand et que les frères me tuboni ameto ka fo an kuma ola ya no ton denité nobelé parce que demsen nous bébé je quoi ka bébé Europe 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
5: 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Mais c'est vrai que Inter Milan s'est tant dénié. Mais attendons de voir la suite.
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3: 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Mais c'est bien qu'il y a
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